Mais je veux, frère loup, faire la paix entre toi et ceux-ci, de sorte que tu ne les offenses plus, et qu'ils te pardonnent toute offense passée.